Est-ce que tu peux élever le nom de Jésus? Est-ce que tu peux lui dire combien tu l'aimes? Est-ce que tu peux chanter avec nous et dire à Jésus combien tu l'aimes?

0: vas prendre la main de ton voisin, nous allons tenir la main. Alléluia. Reba sekete. Yahweh.
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